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0: Un nouveau jour se lève dans la cité de Biogera. Mesdames et messieurs, il est 7h15. Merci de nous préférer pour vous informer. À la une de cette édition, à l'hôpital de zone de Bemerekès-Sinandé, une campagne de lutte contre le cancer du col de l'utérus est actuellement en cours. Vous suivrez les détails dans cette édition. À l'occasion de sa rentrée judiciaire 2026-2027, ce lundi 12 octobre, la CRIET a réaffirmé sa détermination à lutter contre la cybercriminalité au Bénin en dénonçant l'attrait de certains jeunes pour l'enrichissement rapide et illicite. En RDC, l'ancien président Joseph Kabila a pris ce lundi la tête du Front pour la refondation de la nation FRN. Ce mouvement affirme vouloir mettre fin au pouvoir de Félix Tshisekedi. C'est le sommet de cette édition. Mise en onde à la salle Mora Jérémy, assisté de Joseph Daoubio. Le développement, c'est dans un instant. En ce mois d'octobre rose, une campagne de dépistage est en cours au centre de santé de Bemerekè. Les femmes sont invitées à se mobiliser massivement pour se faire dépister et bénéficier de conseils adaptés à leurs besoins. Rabiatou Borisabi est allée à la rencontre de la sage-femme Alimatou Bourigui en service au centre de santé de Bemerekè.
1: On reçoit quand même des femmes. Je pense que nous sommes déjà vers les centaines. Il est vraiment important de se faire dépister parce que le cancer du sein ou bien du col de l'utérus est devenu une maladie qu'on constate. Or, quand on le détecte tôt, on peut prendre en charge rapidement, on peut sauver la femme. Mais quand c'est tard, vraiment, ça devient plus compliqué. Et on constate beaucoup de femmes qui ont le cancer du sein maintenant. Je les invite à venir se faire dépister. Actuellement, c'est les campagnes de dépistage Octobre Rose. Donc, c'est gratuit. C'est pas que c'est payant pour qu'elles se disent non, il nous faut de l'argent pour venir se dépister. C'est gratuit. C'est le moment de profiter. Ce n'est pas seulement quand on constate un problème avant de venir à l'hôpital. C'est mieux de venir chercher à savoir est-ce que j'ai. Si je n'ai pas, alors c'est une bonne raison encore même de chaque fois quand il y a l'occasion de venir se faire dépister. Mieux vaut prévenir que guérir, comme on le dit souvent. Dans les siestes, quand nous on détecte comme ça, il y a les formalités à remplir et après on les refait vers l'HEB, l'hôpital de référence de Guéry. Donc on les refait là-bas parce qu'il y a un spécialiste qui est là-bas et il y a le gynéco. Donc il va chercher à confirmer et le reste, c'est vraiment là-bas, ils vont leur dire ce qu'il y a à faire.
0: À l'instant, c'était Alimatou Bourigui, sage-femme en service au centre de santé de Bemerekè qui était au microphone de Rabiatou Borisabi. Le cancer du col de l'utérus est une maladie qui se caractérise par le développement de cellules anormales au niveau du col de l'utérus, le plus souvent à la suite d'une infection persistante. À l'hôpital de zone de Bemerekè-Sinandé, une campagne de lutte contre cette maladie est en cours. Pour mieux comprendre cette maladie, intéressons-nous d'abord à ses causes avec Chantal Biobakari, sage-femme à l'hôpital de zone de Bemerekè-Sinandé.
2: Comme facteur de risque, nous pouvons parler de la précocité des rapports sexuels. Les rapports sexuels que les filles font avant 17 ans, les mariages précoces, et l'âge n'atteint pas 20 ans, on fait un mariage précoce, la multiple partenariat. Oui. Donc tu as plusieurs partenaires, ce qui n'est pas bon, tu es à risque de développer un cancer du col de l'utérus. La multiparité des enfants supérieurs à 5, dont le premier avant 20 ans, ce qui veut dire que tu as déjà 5 enfants et tu as déjà fait ton premier enfant à l'âge inférieur à 20 ans. Donc ça peut être aussi là un facteur de risque chez cette femme. Et on parle aussi des infections génitales. Donc une fois que la femme a plusieurs infections et on dépiste, donc il faut sensibiliser cette femme. Elle est aussi un facteur de risque de développer un cancer du col de l'utérus.
0: Comment reconnaître les signes du cancer du col de l'utérus?
2: Le cancer peut évoluer à bas bruit, sans signes cliniques, et cela évolue au fur et à mesure. Et il peut se manifester aussi de façon évidente par des douleurs ou bien des saignements qui sont déclenchés après les rapports sexuels. Et on peut avoir aussi des pertes génitales qui sont anormales. Des pertes, comme on le dit en général, les pertes blanches. Il peut en avoir aussi d'anémie, la fatigue généralisée, des nausées et parfois même des pertes de poids. Ce sont des signes qui annoncent le début de cette maladie.
0: Une fois la maladie diagnostiquée, plusieurs possibilités de traitement existent, comme l'explique la sage-femme Chantal Biobakari.
2: La prise en charge est là et le traitement du cancer du col de l'utérus dépend du stade évolutif de cette maladie. Et avant de faire une intervention, il y a plusieurs bilans qu'on peut demander. Donc, dans la prise en charge, il y a la chirurgie qui est là. Une fois que la maladie est déjà là et qui est à un stade peu avancé, ou bien début, on peut faire la chirurgie. Mais une fois que c'est déjà évolué, cela est un peu difficile. Mais une fois que la maladie a été dépistée, il est temps de prendre en charge par plusieurs médicaments. Il y a des précautions. C'est pour cela qu'il y a la prévention par le dépistage et aussi par la vaccinothérapie. Et en dehors de ça, il y a certains examens comme le frottis de dépistage qui se fait toutes les 3 ans chez les femmes. Donc j'encourage à toute femme de sortir pour se faire dépister.
0: À l'instant, c'était donc Chantal Biobakari, sage-femme en service à l'hôpital de zone de Bembereke, Sinandé. Toujours en actualité locale, le litre d'essence affronte la barre des 1000 francs CFA dans la ville de Bembereke. Une situation qui met les populations dans l'impasse tant les ménages peinaient déjà à assurer les besoins essentiels. Les conducteurs de taxi-moto, communément appelés émidiens, sont particulièrement davantage touchés par cette hausse de prix du carburant. Irondro Sakakounou est allé les écouter.
3: Concernant la hausse du prix de l'essence, actuellement ça ne va pas. Surtout pour nous les ZEM, ça ne va pas. Parce que avoir d'abord le client qui va prendre les ZEM, le client n'a même pas d'abord d'argent. Parce que avoir côté financier, c'est tout le pays qui est comme ça. Donc concernant le prix de l'essence, on n'arrive pas à s'en sortir. Actuellement, on porte le maillot jaune. C'est parce qu'on a l'habitude, sinon, actuellement, on ne gagne rien, rien du tout. Si on sort, il est préférable de sortir parce que rester à la maison, ce n'est pas la solution. J'aurais souhaité, si ça concerne les autorités, ils n'ont qu'à essayer de voir et nous sauver.
4: Nous avons trop de difficultés concernant le prix de l'essence parce que le litre d'essence est à 900 maintenant. Donc, nous avons trop de difficultés parce qu'on n'arrive même pas à gagner l'argent donc qu'on a payé l'essence avec. Donc, parce que l'essence à 900, donc tu achètes maintenant, avant de récupérer les 900 d'abord, l'essence termine. Et tu es là à attendre encore. On est là donc, maintenant, donc on est obligé de prendre demi. Nous qui prenons 3 litres, 2 litres là, on prend maintenant demi pour travailler avec ça. Et avec les clients, maintenant tu leur dis d'augmenter de l'argent, donc ils n'augmentent pas. Donc ça fait qu'il y a de difficultés entre les clients et les émigrants maintenant. Donc nous sommes obligés de se patienter comme ça avant qu'il y ait un changement.
5: Vraiment, on n'arrive pas à s'en sortir. Parce qu'avec 900, 1000 francs, même si tu prends un client, les clients n'arrivent pas à donner l'argent. Le prix qu'ils connaissaient, c'est ça, ils ne continuent pas à donner. En plus, moi, je prends les élèves. Voilà, avec les parents d'élèves, on avait fait le prix avant la rentrée. Voilà que l'essence a augmenté de prix. Maintenant, actuellement, si je vais là-bas, je dis « Ah, l'essence a augmenté de l'argent, il aura des mésententes entre nous et les parents. » Donc, pour cela, on fait ça pour pouvoir garder la clientèle.
6: On ne trouve pas beaucoup d'argent. Parce que c'est à cause de l'essence là, on ne trouve pas beaucoup d'argent. Je ne peux pas dire trop, mais les mots me manquent pour dire tout ce que je veux. Mais je vais dire peu seulement. Tout le monde n'a pas l'argent actuellement là. Maïs n'a pas l'argent et soja aussi, mais on souffre, nous tous. On veut que on va diminuer le prix de l'essence là.
7: La lue que l'essence a pris maintenant, ça a tout aggravé. Oh non, on n'arrive pas à dépouiller quelque chose. On fait ça seulement pour ne pas dire qu'on est calme, on est assis, on ne fait rien. C'est après ça, en fait. Ce qu'on va demander, ils n'ont qu'à trouver des solutions pour que ça n'arrive plus à encore aller à autre niveau encore.
0: En actualité nationale, la Cour de répression des infractions économiques et du terrorisme CRIETA réaffirme sa fermeté face à la cybercriminalité au Bénin. À l'occasion de la rentrée judiciaire 2026-2027 ce lundi 12 octobre, le président de la juridiction a dénoncé l'attrait des jeunes pour l'enrichissement rapide et illicite. Le procureur a notamment alerté sur les conséquences de ce phénomène, évoquant la fuite de certains investisseurs et la déscolarisation de jeunes attirés par les gains faciles. Il a également défendu la rigueur des sanctions prononcées par la Cour, estimant qu'elles visent à protéger la société et à préserver l'état de droit. Écoutons Mario Metonou, procureur spécial de la CRIET à l'occasion de cette rentrée judiciaire.
8: La CRIET refuse ce choix étroit entre laxisme et terreur Il existe une troisième voie, noble et exigeante, celle de la proportionnalité. Nous serons intraitables, inflexibles, féroces s'il le faut, contre ceux qui pillent la fortune publique ou partisent avec les terreurs. Nous ne ferons aucune concession aux prédateurs sexuels qui s'attaquent à l'innocence de nos enfants. Mais nous serons en même temps les premières sentinelles à nous dresser contre l'arbitraire de la procédure. Nous ferons résonner la force de la loi, mais nous veillerons à ce qu'elle soit prononcée avec le respect absolu dû à la condition humaine. L'autorité de l'arrêt de la criette ne se mesure pas au quantum des peines d'emprisonnement, des années d'emprisonnement, mais à la clarté lumineuse de sa vérité, car l'efficacité de la sanction ne tient pas à sa cruauté, mais plutôt à sa certitude.
0: À l'instant, c'était Mario Metonon, procureur spécial de la criette à l'occasion de cette rentrée judiciaire. Le ministère du Budget, de la Fonction publique et le ministère de la Transformation digitale et de l'Innovation ont officialisé le lancement du prix national de la simplification administrative. Ce concours national fait appel à la créativité des citoyens et des usagers pour formuler des propositions novatrices destinées à réduire l'usage du papier, à raccourcir les délais de traitement administratif et limiter les déplacements physiques. Les contributions devront être soumises directement en ligne via le portail officiel dédié prix-simplification.gouv.bg. La plateforme sera ouverte à partir du jeudi 15 octobre prochain, suivi de la phase de dépôt des candidatures qui s'étendra du 29 octobre au 12 novembre 2026. À l'issue des délibérations, les lauréats recevront un trophée honorifique assorti d'une reconnaissance officielle de l'État. Toujours en actualité nationale, un drame familial s'est produit ce lundi 12 octobre à Dango, dans le département de l'Ouémé. Un homme est soupçonné d'avoir mortellement agressé sa sœur jumelle à coups de machette au marché de Dango. Selon PCFM, le présumé auteur a été interpellé et placé en garde à vue. D'après les déclarations qu'il aurait faites aux forces de l'ordre, le suspect aurait affirmé avoir agi par anticipation, estimant que sa sœur jumelle voulait attenter à sa vie. Pour l'un, les circonstances exactes du drame et les motivations de cet acte ne sont pas encore connues. Les informations hors de nos frontières. En RDC, l'ancien président Joseph Kabila prend la tête du Front pour la refondation de la nation. L'annonce a été faite ce lundi 12 octobre à Goma. Ce mouvement regroupe l'Alliance Fleuve Congo et le M23. Joseph Kabila sera secondé par trois vice-présidents, Corneille Nangaa, Bertrand Bisimwa et le général Sultani Makenga. Le FLN affirme vouloir mettre fin au pouvoir de Félix Tshisekedi, y compris par la force. Pour rappel, Joseph Kabila a été condamné à mort par contumace en septembre 2025 pour trahison et crime de guerre. Rendons-nous au Sénégal où la rentrée scolaire 2026-2027

La Confédération africaine de football envisage de porter les subventions annuelles accordées à ses 54 associations membres de 117 millions de francs CFA à près de 410 millions de francs CFA, soit une hausse de 250%. Cette augmentation représenterait environ 292,15 millions de francs CFA supplémentaires par fédération si la mesure se concrétise. C'est sur cette information que nous allons refermer cette édition, la toute première de ce mardi 13 octobre 2026. Mais avant de vous quitter, mesdames et messieurs, voici le rappel des titres. À l'hôpital de zone de Bemerekè-Sinandé, une campagne de lutte contre le cancer du col de l'utérus est actuellement en cours. Vous avez suivi les précisions avec la sage-femme Chantal Biobakari. À l'occasion de sa rentrée judiciaire 2026-2027, ce lundi 12 octobre, la CRIET a réaffirmé sa détermination à lutter contre la cybercriminalité au Bénin en dénonçant l'attrait de certains jeunes pour l'enrichissement rapide et illicite. En RDC, l'ancien président Joseph Kabila a pris ce lundi la tête du Front pour la refondation de la nation FRN. Ce mouvement affirme vouloir mettre fin au pouvoir de Félix Tshisekedi. Ainsi se referme cette édition du journal. Merci de nous avoir suivis. À la présentation, c'était Emmanuel Kapouchichi avec Alassane Mora-Jérémis, ici assisté de Joseph Daobio à la mise en onde. Restez en compagnie de nos programmes. La prochaine édition du journal vous sera présentée à 13h30.

Ça y est, c'est reparti pour la rentrée scolaire 2026-2027. Et l'ONG Action pour la protection sociale APROSOC, en partenariat avec Pharmaciens sans frontières du Luxembourg, sont prêts à poursuivre et assurer la couverture santé de nos enfants dans les collèges et lycées de la commune de Bembéréké grâce à la mutuelle de santé scolaire. Cette initiative vise à contribuer à une meilleure prise en charge des problèmes de santé de nos enfants et à favoriser leur bien-être tout au long de l'année scolaire. Chers parents d'élèves, n'attendez pas. 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Nous invitons donc tous les parents d'élèves ainsi que les enseignants à effectuer leur adhésion et le paiement de leur cotisation dans les meilleurs délais afin de permettre aux bénéficiaires de profiter pleinement des avantages de la mutuelle de santé scolaire. La santé de nos enfants est notre responsabilité à tous. Adhérer à la mutuelle de santé scolaire, c'est contribuer à protéger leur santé et leur réussite scolaire. L'ONG APROSOC vous remercie pour votre confiance et votre engagement. Pour toute information complémentaire, rapprochez-vous de l'administration de votre établissement ou des responsables de l'ONG APROSOC au contact 01 96 06 79 90 ou 01 96 79 45 44 ou encore 01 97 45 20 16. Notez bien, pour cet exercice 2026-2027, les 2500 premières inscriptions de la commune auront chacune droit à une moustiquaire imprégnée de deux places. APROSOC souhaite une excellente et fructueuse année scolaire 2026-2027 à toutes et à tous. Alassane Mané Arona, le gestionnaire du projet, a signé ce communiqué.

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1: Il est 9h30 à Goma, 8h30 à Kinshasa. 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
1: Et 7h30 à Dakar, le journal de Vincent Dublanche à la une. Vincent, cette nouvelle alliance rebelle dans l'est de la RDC.
3: Annoncée hier avec à sa tête Joseph Kabila, l'ancien président, qui passe donc des paroles aux actes contre son successeur Félix Tshisekedi. On en parle dans un instant. On évoque aussi la visite très suivie du couple royal espagnol à Ceuta et Melilla, ces enclaves espagnoles au nord du Maroc. On va évoquer ces émeutes au Mali hier après un contrôle routier qui a mal tourné dimanche et qui a fait un mort près de la frontière avec la Guinée. Et puis dans ce journal également, pourquoi donc ces tensions ces derniers jours entre le Tchad et la Centrafrique ? Élément de réponse avec Carole Valade dans 5 minutes. Il enfile donc le costume de chef militaire autant que politique un quart de siècle après avoir été l'un de ceux qui ont conduit la rébellion de son père, Laurent Désiré, au pouvoir. Joseph Kabila lance un nouveau mouvement politico-armé, le Front pour la refondation de la nation FRN. Lui qui a été condamné à mort l'an dernier, déclaré coupable par la justice congolaise d'être un parrain caché de l'AFC M23. Et bien désormais, il en est officiellement la figure puisque son organisation englobe le mouvement rebelle, mouvement qui contrôle une partie des nord et des sud Kivu et qui bénéficie du soutien documenté du Rwanda voisin. Céline Pellarin, racontez-nous cette annonce hier depuis Goma.
1: Eh bien, très calme, en veste noire et chemise bleu ciel, l'ex-chef de l'État congolais Joseph Kabila posé aux côtés du général Sultani Makenga, chef militaire du M23. Et dans la salle, plusieurs personnalités du mouvement rebelle et des caciques de l'ancien régime étaient également présents. C'est Claude Ibalanki, ancien ambassadeur itinérant de l'actuel président Félix Tshisekedi, qui lit la déclaration de création du nouveau mouvement politico-militaire dénommé Front pour la refondation de la nation. Dénonçant, je cite, un pays en péril et brandissant l'article 64 de la Constitution.

0: Selon lequel tout Congolais a le devoir de faire échec à tout individu ou groupe qui prend le pouvoir par la force ou l'exerce en violation de la Constitution, eh bien, Claudie Balanqui annonce une mutualisation des forces, ressources et moyens des initiateurs du mouvement pour la libération, dit-il, du pays. Et c'est donc Joseph Kabila qui prend la présidence du mouvement, entouré de trois vice-présidents, Corneille Nanga, jusqu'ici coordonnateur de l'Alliance Fleuve Congo, l'AFC, Bertrand Bissimwa, président du M23, et le général Sultani Makenga, chef d'état-major de l'armée révolutionnaire congolaise.
1: Et pour l'heure, Céline Pellarin, merci. Pas de réaction qui nous soit parvenue de la part des autorités congolaises. Vous écoutez RFI Matin, le journal Afrique. Il est 9h33 à Ceuta, 2 mois et demi après le déclenchement de cette crise migratoire sans précédent dans l'enclave espagnole du nord du Maroc. Le roi d'Espagne se rend aujourd'hui sur place. Et c'est peu dire que la visite de Felipe VI est très attendue par les quelques 80 000 habitants qui ont vu affluer fin juillet plus de 70 000 migrants venus du Maroc. La plupart sont repartis au bout de 48 heures, mais la crise a provoqué des tensions inédites dans la ville. Elle a aussi remis au premier plan les revendications territoriales de Rabat. Dans ce contexte, la première visite d'un souverain espagnol depuis près de 20 ans est perçue comme une marque de soutien très puissante, Mathias Reynal.
2: Essayez d'imaginer partout où se posent vos yeux sur les façades des immeubles, il y a des drapeaux espagnols, parfois accompagnés de ce slogan « Ceuta no se vende », « Ceuta n'est pas à vendre », un slogan qui a retenti ces dernières semaines dans les manifestations anti-immigration quasi quotidiennes organisées en ville. Sur les balcons de Ceuta, enclave de moins de 20 km carrés en terre africaine, les habitants affichent leur fierté d'appartenir à l'Espagne. Après des mois de tension dues à la crise migratoire, la visite du roi, symbole de l'unité de l'État, vient réaffirmer la souveraineté de Madrid sur ce territoire disputé. Ce n'était plus arrivé depuis 2007. À l'époque, le séjour de Juan Carlos avait provoqué une crise diplomatique avec le Maroc. Aujourd'hui, Felipe VI rencontrera les autorités locales, la société civile et rendra un hommage aux migrants morts en juillet en tentant la traversée de la frontière. Il prononcera enfin un discours, ce sera le moment le plus sensible de ce déplacement, scruté de près à n'en pas douter par les officiels et les médias marocains. Alors que les liens n'ont jamais été aussi forts entre Rabat et Madrid, c'est une visite à haut risque diplomatique qu'entreprend aujourd'hui Felipe VI. Mathias Reynal, Ceuta. RFI.
1: Une visite qui débute à la mi-journée. Au Mali, ces mouvements de protestation qui ont tourné à l'émeute hier à Kouré-Malé, c'est une ville située à la frontière avec la Guinée sur la route entre Bamako et Sigiri. Ils ont fait suite, David Baché, à la mort d'un jeune homme dimanche soir après un contrôle de police qui a mal tourné.
3: La victime est un jeune homme d'une trentaine d'années, employé comme garde sur un site d'orpaillage. Dimanche soir, alors qu'il part prendre son service à moto, transportant avec lui une passagère, des agents de police tentent de le contrôler. Certaines sources évoquent une affaire de vignette. Le jeune homme refuse d'obtempérer. La situation dégénère, les policiers tirent. Le jeune homme a succombé à ses blessures. Sa passagère a été transférée à Bamako pour y être soignée. C'est ce qu'ont confirmé à RFI plusieurs notables et ressortissants de la zone, ainsi que des professionnels de la veille sécuritaire. Le lendemain, lundi, des mouvements de protestation contre ce qui est perçu comme une nouvelle bavure policière éclatent et tournent à l'émeute. Des groupes de manifestants arpentent les rues, allument des feux, les boutiques ferment rideaux. La police fait face et effectue des tirs de sommation. Les sources jointes par RFI rapportent plusieurs blessés. Certaines de ces sources évoquent un second décès et de nombreuses arrestations. Il y a une semaine, un homme avait déjà péri à Dialakorodji, près de Kati, également dans la région de Koulikoro, écrasé par une voiture de police, lui aussi à la suite d'un refus d'obtempérer, alors que son véhicule circulait au sein d'un cortège de mariage.
1: Au Niger voisin, la société des journalistes de RFI qui demande aux autorités des informations claires sur le sort de notre confrère Moussa Kaka. La SDJ de RFI appelle à sa libération immédiate. Une rentrée scolaire, mais pas pour tout le monde au Sénégal. Hier, 7% des écoles sont restées portes closes à cause des inondations de la semaine précédente. Reportage dans le journal international de 8h temps universel. Une journée ville morte hier en Centrafrique, dans plusieurs villes du pays, plutôt suivie dans un certain nombre de commerces, des écoles, les transports à l'arrêt, les administrations, les ministères, eux, ont fonctionné. Mobilisation qui était destinée à protester contre la hausse des prix des carburants annoncés par les autorités. Reportage à Bangui, Rolf Steph Domialeu.
4: Ce lundi à Bangui, comme dans plusieurs villes de province, les activités économiques tournaient au ralenti, contrairement au jour précédent. Pour Quentin Gwando, coordonnateur de la société civile Igwe et l'un des initiateurs de cette journée ville morte, le pari est gagné.
5: Cela s'est senti dans la vie publique aujourd'hui. La circulation était presque inexistante. tôt ce matin et à certaines heures, il y a eu une circulation mais faible. L'administration publique a fonctionné à ralenti, les commerces ont fonctionné à ralenti, les écoles ont été fermées. Ces éléments démontrent à suffisance que le Centrafricain a pris conscience et il y a eu une adhésion massive par rapport à cette ville morte.
4: Parmi les Centrafricains qui n'ont pas suivi le mot d'ordre figure Dr. Vekoïa. Selon lui, la crise est mondiale et l'initiative du consortium de la société civile risque de provoquer des troubles sociaux.
6: Il faut arrêter avec la manipulation de l'opinion publique. La hausse des prix des hydrocarbures ne concerne pas que la République centrafricaine. La France qui fait de la raffinerie, aujourd'hui, le prix à la pompe est plus de 2 euros. En France, CFA, c'est presque 2000 francs. Au Congo-Brazzaville à côté, qui est un pays producteur, ils sont en difficulté. Cette augmentation devait avoir lieu il y a plus d'un an. Mais le gouvernement a fait violence sur lui-même pour continuer à subventionner. Nous pouvons dire qu'il y a eu un échec de cette ville morte.
4: La société civile menace de nouvelles manifestations si ses revendications ne sont pas satisfaites. Le gouvernement, lui, maintient le prix du carburant et appelle au dialogue. Rolf Esteve Domerleux, Bangui, RFI.
1: 8h38 sur place. Il y a de la tension entre Bangui d'un côté et N'Djamena en ce moment. Dimanche, le ministère tchadien des Affaires étrangères a convoqué l'ambassadeur centrafricain. L'objectif était de protester contre l'incursion de soldats centrafricains sur son territoire. Je cite le ministère tchadien des Affaires étrangères. Il y a eu, selon lui, plusieurs blessés, graves, civils, militaires. Des sources centrafricaines évoquent des opérations préventives sur leur territoire, en Centrafrique donc, contre des rebelles. Carole Valade.
7: Dès samedi, le ministère centrafricain de la Défense annonçait des opérations terrestres et des frappes aériennes dans la province de la Vakaga, frontalière du Tchad. Selon les paramilitaires russes en Centrafrique, qui avancent un bilan de 60 morts et blessés, l'opération ciblait une coalition préparant une invasion composée des rebelles de l'Alliance du sursaut patriotique, qui avait brièvement pris Amdafok mi-juillet, et du FPRC de Noureddin Adam, qui confirme avoir été visé dans la zone de Nabagaï-Tissi. Les chefs ont pris la fuite côté tchadien, précisent les paramilitaires russes, qui disent avoir informé N'Djamena de leur présence. Les ont-ils poursuivis? En tout cas, le Tchad dénonce une incursion sur son territoire qui aurait occasionné plusieurs blessés graves, militaires et civils, dans la localité frontalière d'Abnabak-Tissi. 18 soldats tchadiens victimes d'une frappe de drone auraient été évacués, selon une source locale. La répétition de tels actes est inacceptable et ne saurait rester sans conséquences, a prévenu N'Djamena. Lors d'une précédente incursion, en 2021, 6 soldats tchadiens avaient déjà perdu la vie.
1: Le gouvernement centrafricain n'a pas encore officiellement réagi, mais cette tension diplomatique entre Bangui et N'Djamena pourrait être évoquée tout à l'heure lors de la visite de Mahamat Idriss Déby, le président tchadien, qui est arrivé hier en France et qui rencontre à 16h tout à l'heure, 14h TU, son homologue Emmanuel Macron pour évoquer, je cite, le renouvellement de leur partenariat bilatéral. De l'arrogance, une attitude de surplomb pendant longtemps, des tâtonnements chez Emmanuel Macron et la nécessité de l'humilité, de la simplicité. Quelle relation entre la France et l'Afrique au XXIe siècle? Notre confrère Christophe Boisbouvier était ce matin notre invité. Il sort un livre où on y apprend quelques anecdotes du Burkina au Gabon en passant par les RDC. Entretien avec Arnaud Pontus à réécouter sur notre application de podcast RFI Pure Radio, rubrique Grand Invité International. On va terminer à Madagascar. Andrazoen, qui a été renversé il y a un an par un putsch. On continue de faire le bilan de la transition menée par le colonel Randjanirine, qui a promis il y a un an des progrès dans la lutte contre l'impunité. Il y a des procès, certes, mais aussi des dérives, disent certains avocats et magistrats, Guillaume Fabry.
8: Une décision politique fondée sur aucune preuve. C'est ainsi qu'une source judiciaire qualifie la récente condamnation à un an de prison avec sursis d'un groupe de sympathisants d'Andrazoen pour complicité d'atteinte à la sûreté de l'État. Le symptôme, selon elle, d'une dégradation vertigineuse de la justice et d'un état de non-droit. Perquisition illégale, vice de procédure, inculpation sans preuve. De nombreux professionnels dénoncent des dérives dans le traitement judiciaire de certains proches du président déchu. En août, 3 magistrats du pôle anticorruption ont aussi été suspendus pour avoir, selon des sources concordantes, résisté à des pressions politiques sur un dossier sensible. 3 mois plus tôt, la garde des Sceaux, Fanny Souer Naïve, avait signé un ordre de poursuite contre 4 juges de la Haute Cour constitutionnelle, accusés de déstabilisation. Vivement critiquée, elle a toujours réfuté une quelconque instrumentalisation de la justice. Sollicité par RFI, le président de l'Ordre des avocats, Ferdinand Rana Rakoutouarsou, déclare pour sa part qu'une transition politique ne saurait justifier une justice de circonstance et appelle à refonder les garanties de l'indépendance judiciaire. Guillaume Fabrion, Tananarive, RFI.
1: RFI Matin se poursuit, 7h42 en temps universel.
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Un plaisir de vous savoir nombreux à l'écoute de la radio Nocinan. Il est 13h30 dans nos locaux. Mesdames et messieurs, bonsoir. À la une de cette nouvelle édition, l'hôpital de zone de Bemerake-Sinandé, une campagne de lutte contre le cancer du col de l'utérus est actuellement en cours. Vous suivrez les détails en début d'édition. À l'occasion de sa rentrée judiciaire 2026-2027, ce lundi 12 octobre, la CRIET a réaffirmé sa détermination à lutter contre la cybercriminalité au Bénin en dénonçant l'attrait de certains jeunes pour l'enrichissement rapide et illicite. En RDC, l'ancien président Joseph Kabila a pris ce lundi la tête du Front pour la refondation de la nation. Ce mouvement affirme vouloir mettre fin au pouvoir de Félix Tshisekedi. C'est le sommet de cette édition. Joseph Daobio assure la mise en onde. Le développement, c'est dans un instant.

0: Ce n'est pas seulement quand on constate un problème avant de venir à l'hôpital. C'est mieux de venir chercher à savoir est-ce que j'ai. Si je n'ai pas, alors c'est une bonne raison encore même de chaque fois quand il y a l'occasion de venir se faire dépister. Mieux vaut prévenir que guérir, comme on le dit souvent. Dans les siestes, quand nous on détecte comme ça, il y a les formalités à remplir et après on les refait vers l'HEB, l'hôpital de référence de guérir. Donc on les refait là-bas parce qu'il y a un spécialiste qui est là-bas et il y a le gynéco. Donc il va chercher à confirmer et le reste, c'est vraiment là-bas, ils vont les dire ce qu'il a fait.
1: À l'instant, c'était Alimatou Bourigui, sage-femme en service au centre de santé de Bembereke. Toujours santé, le cancer du col de l'utérus est une maladie qui se caractérise par le développement de cellules anormales au niveau du col de l'utérus, le plus souvent à la suite d'une infection persistante. À l'hôpital de zone de Bembereke-Sinandé, une campagne de lutte contre cette maladie est en cours. Pour mieux comprendre cette maladie, intéressons-nous d'abord à ses causes avec Chantal Biobakari, sage-femme à l'hôpital de zone de Bembereke-Sinandé.
2: Comme facteur de risque, nous pouvons parler de la précocité des rapports sexuels. Les rapports sexuels que les filles font avant 17 ans, les mariages précoces, et l'âge n'atteint pas 20 ans, on fait un mariage précoce, la multiple partenariat.
3: Oui.
2: Donc tu as plusieurs partenaires. Ce qui n'est pas bon, tu es à risque de développer un cancer de col de l'utérus. La multiparité des enfants supérieurs à 5, dont le premier avant 20 ans. Ce qui veut dire que tu as déjà 5 enfants et tu as déjà fait ton premier enfant à l'âge inférieur à 20 ans. Donc ça peut être aussi là un facteur de risque chez cette femme. Et on parle aussi des infections génitales. Donc une fois que la femme a plusieurs infections et on dépiste, donc il faut sensibiliser cette femme. Elle est aussi un facteur de risque de développer un cancer du col de l'utérus.
1: Comment reconnaître les signes du cancer du col de l'utérus?
2: Le cancer peut évoluer à bas bruit, sans signes cliniques. Et cela évolue au fur et à mesure. Et il peut se manifester aussi de façon évidente par des douleurs ou bien des saignements qui sont déclenchés après les rapports sexuels. Et on peut avoir aussi des pertes génitales qui sont anormales. Des pertes, comme on le dit en général, les pertes blanches. Il peut en avoir aussi l'anémie, la fatigue généralisée, des nausées et parfois même des pertes de poids. Ce sont des signes qui annoncent le début de cette maladie.
1: Une fois la maladie diagnostiquée, plusieurs possibilités de traitement existent, comme l'explique la sage-femme Chantal Biobakari.
2: La prise en charge est là et le traitement du cancer du col de l'utérus dépend du stade évolutif de cette maladie. Et avant de faire une intervention, il y a plusieurs bilans qu'on peut demander. Donc, dans la prise en charge, il y a la chirurgie qui est là. Une fois que la maladie est déjà là et qui est à un stade peu avancé, ou bien début, on peut faire la chirurgie. Mais une fois que c'est déjà évolué, cela est un peu difficile. Mais une fois que la maladie a été dépistée, il est temps de prendre en charge par plusieurs médicaments. Il y a des précautions. C'est pour cela qu'il y a la prévention par le dépistage et aussi par la vaccinothérapie. Et en dehors de ça, il y a certains examens comme le frottis de dépistage qui se fait toutes les 3 ans chez les femmes. Donc j'encourage à toute femme de sortir pour se faire dépister.
1: À l'instant, c'était Chantal Biobakari, sage-femme en service à l'hôpital de zone de Bembereke-Sinandé. Toujours en actualité locale, le litre d'essence affronte la barre des 1000 francs CFA dans la ville de Bembereke. Une situation qui met les populations dans l'impasse, tant les ménages peinaient déjà à assurer les besoins essentiels. Les conducteurs de taxi et moto, communément appelés émigrants, sont particulièrement davantage touchés par cette hausse de prix de carburant. Irundro Sakagounou est allé les écouter.
4: Concernant la hausse du prix de l'essence, actuellement ça ne va pas. Surtout pour nous les ZEM, ça ne va pas. Parce qu'avoir d'abord le client qui va prendre les ZEM, le client n'a même pas d'abord d'argent. Parce qu'avoir côté financier, c'est tout le pays qui est comme ça. Donc concernant le prix de l'essence, on n'arrive pas à s'en sortir. Actuellement, on porte le maillot jaune. C'est parce qu'on a l'habitude, sinon, actuellement, on ne gagne rien du tout. Si on sort, il est préférable de sortir parce qu'il reste à la maison. ce n'est pas la solution. J'aurais souhaité, si ça concerne les autorités, ils n'ont qu'à essayer de voir et nous sauver.
3: Nous

0: Nous avons trop de difficultés concernant le prix de l'essence. Parce que le litre d'essence est à 900 maintenant. Donc nous avons trop de difficultés parce qu'on n'arrive même pas à gagner l'argent donc qu'on a payé l'essence avec. Donc parce que l'essence à 900, donc tu achètes maintenant, avant de récupérer les 900 d'abord, l'essence termine. Et tu es là à attendre encore. On est là donc maintenant, donc on est obligé de prendre demi-demi. Nous qui prenons 3 litres, 2 litres là, on prend maintenant demi pour travailler avec ça. Et avec les clients, maintenant, tu leur dis d'augmenter de l'argent, donc ils n'augmentent pas. Donc ça fait qu'il y a de difficultés entre les clients et les Ndiamans maintenant. Donc obligés, nous sommes obligés de se patienter comme ça avant qu'il y ait un changement.
1: Vraiment, on n'arrive pas à s'en sortir. Parce qu'avec 900, 1000 francs, même si tu prends un client, les clients n'arrivent pas à donner l'argent. Le prix qu'ils connaissaient, c'est ça, ils ne continuent pas à donner. En plus, moi, je prends les élèves. Voilà, avec les parents de là, on avait fait le prix avant la rentrée. Voilà que l'essence a augmenté de prix. Maintenant, actuellement, si je vais là-bas, je dis, ah, l'essence a augmenté de l'argent, il y aura des mésententes entre nous et les parents. Donc, pour cela, on fait ça pour pouvoir garder la clientèle.
2: On ne trouve pas beaucoup d'argent. Parce que c'est à cause de l'essence là, on ne trouve pas beaucoup d'argent. Je ne peux pas dire trop, mais les mots me manquent pour dire tout ce que je veux. Mais je vais dire peu seulement. Tout le monde n'a pas l'argent actuellement là. Maïs n'a pas l'argent et soja aussi, mais on souffre, nous tous. On veut que on va diminuer le prix de l'essence là.
3: La lue que l'essence a pris maintenant, ça a tout aggravé. Oh non, on n'arrive pas à dépouiller quelque chose. On fait ça seulement pour ne pas dire qu'on est calme, on est assis, on ne fait rien. C'est après ça, en fait. Ce qu'on va demander, il n'a qu'à trouver des solutions pour que ça n'arrive plus à aller à haut niveau encore.
4: En actualité nationale, la Cour de répression des infractions économiques et du terrorisme CRIET réaffirme sa fermeté face à la cybercriminalité au Bénin. À l'occasion de la rentrée judiciaire 2026-2027 ce lundi 12 octobre, le président de la juridiction a dénoncé l'attrait des jeunes pour l'enrichissement rapide et illicite. Le procureur a notamment alerté sur les conséquences de ce phénomène, évoquant la fuite de certains investisseurs et la déscolarisation de certains de jeunes attirés par les gains faciles. Il a également défendu la rigueur des sanctions prononcées par la Cour, estimant qu'elles visent à protéger la société et à préserver l'état de droit. Écoutons Mario Metenon, procureur spécial de la CRIET à l'occasion de cette rentrée judiciaire.
5: La CRIET refuse ce choix étroit. Entre laxisme et terreur, il existe une troisième voie, noble et exigeante, celle de la proportionnalité. Nous serons intraitables, inflexibles, féroce s'il le faut, contre ceux qui pillent la fortune publique ou partisent avec les terreurs. Nous ne ferons aucune concession aux prédateurs sexuels qui s'attaquent à l'innocence de nos enfants. Mais nous serons en même temps les premières sentinelles nous dresser contre l'arbitraire de la procédure. Nous ferons résonner la force de la loi, mais nous veillerons à ce qu'elle soit prononcée avec le respect absolu dû à la condition humaine. L'autorité de l'arrêt de la CRIET ne se mesure pas au quantum des peines d'emprisonnement, des années d'emprisonnement, mais à la clarté lumineuse de sa vérité, car l'efficacité de la sanction ne tient pas à sa cruauté, mais plutôt à sa certitude.
4: À l'instant, c'était Mario Metenon, procureur spécial de la CRIET à l'occasion de cette rentrée judiciaire. Le ministère du Budget de la Fonction publique et le ministère de la Transformation digitale et de l'Innovation ont officialisé le lancement du prix national de la simplification administrative. Ce concours national fait appel à la créativité des citoyens et des usagers pour formuler des propositions novatrices destinées à réduire l'usage du papier, raccourcir les délais de traitement administratif et limiter les déplacements physiques. Les contributions devront être soumises directement en ligne via le portail officiel dédié prix-simplification.gouv.bg. La plateforme sera ouverte à partir du jeudi 15 octobre prochain, suivie de la phase de dépôt des candidatures qui s'étendra du 29 octobre au 12 novembre 2026. À l'issue des délibérations, les lauréats recevront un trophée honorifique assorti d'une reconnaissance officielle de l'État. Toujours en actualité nationale, un drame familial s'est produit ce lundi 12 octobre à Dangbo, dans le département de Luémé. Un homme est soupçonné d'avoir mortellement agressé sa sœur jumelle à coups de machette au marché de Dangbo. Selon PCFM, le présumé auteur a été interpellé et placé en garde à vue. D'après les déclarations qu'il aurait faites aux forces de l'ordre, le suspect aurait affirmé avoir agi par anticipation, estimant que sa sœur jumelle voulait attenter à sa vie. Pour l'heure, les circonstances exactes du drame et les motivations de cet acte ne sont pas encore connues. Les informations hors de nos frontières. En RDC, l'ancien président Joseph Kabila prend la tête du Front pour la refondation de la nation. L'annonce a été faite ce lundi 12 octobre à Goma. Ce mouvement regroupe l'Alliance Fleuve Congo et le M23. Joseph Kabila sera secondé par 3 vice-présidents, Corneille Nangaa, Bertrand Bisimwa et le général Sultani Makenga. Le FRN affirme vouloir mettre fin au pouvoir de Félix Tshisekedi, y compris par la force. Pour rappel, Joseph Kabila a été condamné à mort par contumace en septembre 2025 pour trahison et crime de guerre. Pour finir, au Sénégal, la rentrée scolaire 2026-2027 prévue ce 12 octobre se déroule difficilement dans plusieurs établissements de Dakar. En cause, les fortes pluies de la semaine dernière qui ont provoqué des inondations dans plus d'une centaine d'écoles de la capitale. Face à la récurrence des inondations, des syndicats d'enseignants évoquent la possibilité de repousser davantage la rentrée scolaire les prochaines années. On parle sport avant de boucler cette édition.
6: Le sport.
4: La Confédération africaine de football envisage de porter les subventions annuelles accordées à ses 54 associations membres de 117 millions de francs CFA à près de 410 millions de francs CFA, soit une hausse de 250%. Cette augmentation représenterait environ 292,75 millions de francs CFA supplémentaires par fédération si la mesure se concrétise. 13h44 minutes, c'est la fin de cette édition. Mais avant de vous quitter, voici le rappel des titres.

À l'hôpital de zone de Bemeleke Sinandé, une campagne de lutte contre le cancer du col de l'utérus est actuellement en cours. Vous avez suivi les précisions avec la sage-femme Chantal Biobakari de l'hôpital de zone de Bemeleke Sinandé. À l'occasion de sa rentrée judiciaire 2026-2027 ce lundi 12 octobre, la CRIET a réaffirmé sa détermination à lutter contre la cybercriminalité au Bénin en dénonçant l'attrait de certains jeunes pour l'enrichissement rapide et illicite. En RDC, l'ancien président Joseph Kabila a pris ce lundi la tête du Front de la Refondation de la Nation. Ce mouvement affirme vouloir mettre fin au pouvoir de Félix Tshisekedi. 13h30 info sur nos CNFM Stop et Fin. La mise en onde a été assurée par Joseph Daoubio. À la présentation, c'était Emmanuel Kapouchichi. Merci de nous avoir suivis. Restez en compagnie de nos programmes.

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1: Ferdinand Gogoua.
2: Bonjour et bienvenue à tous. Le pape Léon XIV a été hospitalisé à Rome pour une intervention chirurgicale visant à retirer un nodule détecté sur son poumon. Le souverain pontife âgé de 71 ans a été accueilli par des fidèles à son arrivée à l'hôpital de Gemelli après avoir quitté le Vatican. Son agenda a été allégé pour un peu plus d'une semaine afin de lui permettre de récupérer après son opération. Et puis, les pays de l'AES et le Togo veulent harmoniser leurs pratiques douanières et faciliter les échanges commerciaux. Des experts des quatre pays sont réunis à Ouagadougou pour préparer un régime tarifaire préférentiel confédéral. Les explications du directeur général des douanes du Burkina Faso, Dr Yves Kafando.
3: La question de lutte contre la fraude est une préoccupation dans l'espace confédéral. Voilà pourquoi nous associons le Togo, qui est un pays partenaire dans le cadre des opérations que nous menons. Nous allons mener des réflexions dans le cadre de l'interconnexion pour pouvoir sécuriser les opérations de transit qui prennent naissance pour la plupart des pays membres de l'AES à partir du Togo. Donc il était vraiment indiqué que nous puissions les associer pour permettre à nos différents États de sécuriser nos recettes.
2: Enfin, en Côte d'Ivoire, l'ancien ministre Sébastien Guégué Dano Djedje, inculpé et placé sous contrôle judiciaire à Abidjan après son audition par la section antiterroriste du tribunal de première instance. Proche de Laurent Gbagbo, il préside le conseil stratégique et politique du PPACI, le parti de l'ancien président. Selon la presse ivoirienne, la procédure serait liée aux enquêtes sur les manifestations lors de l'élection présidentielle de 2025. Les motifs précis de la mesure ne sont pas encore officiel. Fin de ce bulletin.

0: 18 heures pile en direct de Bemereke. Très heureux de vous savoir nombreux à l'écoute de la radio Nosina. Mesdames et messieurs, bonsoir. Une de cette nouvelle édition, à l'hôpital de zone de Bemereke-Sinandé, une campagne de lutte contre le cancer du col de l'utérus est actuellement en cours. Vous suivrez les détails dans cette édition. La Direction générale des impôts met en garde contre la fraude fiscale et rappelle que les contrevenants s'exposent à des amendes et à des poursuites judiciaires. Au Niger, la société des journalistes de RFI réclame la libération immédiate de Moussa Kaka, porté disparu depuis 6 semaines. C'est le sommet de cette édition mise en onde à Inoussa Boko. Le développement, c'est dans un instant. Le cancer du col de l'utérus est une maladie qui se caractérise par le développement de cellules anormales au niveau du col de l'utérus, le plus souvent à la suite d'une infection persistante. À l'hôpital de zone de Bemereke-Sinandé, une campagne de lutte contre cette maladie est en cours. Pour mieux comprendre cette maladie, intéressons-nous d'abord à ses causes avec Chantal Biobakari, sage-femme à l'hôpital de zone de Bemereke-Sinandé.
1: Comme facteur de risque, nous pouvons parler de la précocité des rapports sexuels. Les rapports sexuels que les filles font avant 17 ans, les mariages précoces et l'âge n'atteint pas 20 ans. On fait un mariage précoce, la multiple partenariat. Oui. Donc tu as plusieurs partenaires, ce qui n'est pas bon. Tu es à risque de développer un cancer du col de l'utérus. La multiparité des enfants supérieurs à 5. Donc le premier avant 20 ans, ce qui veut dire que tu as déjà 5 enfants et tu as déjà fait ton premier enfant à l'âge inférieur à 20 ans. Donc ça peut être aussi là un facteur de risque chez cette femme. Et on parle aussi des infections génitales. Donc une fois que la femme a plusieurs infections et on dépiste, donc il faut sensibiliser cette femme. Elle est aussi un facteur de risque de développer un cancer du col de l'utérus.
0: Comment reconnaître les signes du cancer du col de l'utérus?
1: Le cancer peut évoluer à bas bruit, sans signes cliniques, et cela évolue au fur et à mesure. Et il peut se manifester aussi de façon évidente par des douleurs ou bien des saignements qui sont déclenchés après les rapports sexuels. Et on peut avoir aussi des pertes génitales qui sont anormales. Des pertes, comme on le dit en général, les pertes blanches. Il peut en avoir aussi d'anémie, la fatigue généralisée, des nausées et parfois même des pertes de poids. Ce sont des signes qui annoncent le début de cette maladie.
0: Une fois la maladie diagnostiquée, plusieurs possibilités de traitement existent, comme l'explique la sage-femme.
1: La prise en charge est là et le traitement du cancer du col de l'utérus dépend.

0: de prendre en charge par plusieurs médicaments. Il y a des précautions. C'est pour cela qu'il y a la prévention par le dépistage et aussi par la vaccinothérapie. Et en dehors de ça, il y a certains examens comme le frottis de dépistage qui se fait toutes les 3 ans chez les femmes. Donc j'encourage à toute femme de sortir pour se faire dépister.
1: À l'instant, c'était Chantal Hbio Bakari, sage-femme en service à l'hôpital de zone de Bemereke, Sinandi. Les informations sur le plan national. La Direction générale des impôts met en garde les contribuables contre la fraude fiscale et les risques encourus. Dans un message de sensibilisation, elle rappelle que la dissimulation de revenus et le non-paiement volontaire des impôts exposent les contrevenants à des amendes, des redressements fiscaux et des poursuites judiciaires. La DGI invite ainsi les contribuables à déclarer correctement leurs revenus et à s'acquitter de leurs obligations fiscales, soulignant que les recettes fiscales contribuent au financement des services publics et des actions de développement. La Cour de répression des infractions économiques et du terrorisme CRIETE réaffirme sa fermeté face à la cybercriminalité au Bénin. À l'occasion de la rentrée judiciaire 2026-2027 ce lundi 12 octobre, le président de la juridiction a dénoncé l'attrait des jeunes pour l'enrichissement rapide et illicite. Le procureur a notamment alerté sur les conséquences de ce phénomène, évoquant la fuite de certains investisseurs et la déscolarisation de jeunes attirés par les gains faciles. Il a également défendu la rigueur des sanctions prononcées par la Cour, estimant qu'elles visent à protéger la société et à préserver l'état de droit. Écoutons Mario Metonon, procureur spécial de la CRIET à l'occasion de cette rentrée judiciaire.
2: La CRIET refuse ce choix étroit entre laxisme et terreur. Il existe une troisième voie, noble et exigeante, celle de la proportionnalité. Nous serons intraitables, inflexibles, féroces s'il le faut, contre ceux qui pillent la fortune publique ou partisent avec les terreurs. Nous ne ferons aucune concession aux prédateurs sexuels qui s'attaquent à l'innocence de nos enfants. Mais nous serons en même temps les premières sentinelles nous dresser contre l'arbitraire de la procédure. Nous ferons résonner la force de la loi, mais nous veillerons à ce qu'elle soit prononcée avec le respect absolu dû à la condition humaine. L'autorité de l'arrêt de la CRIET ne se mesure pas au quantum des peines d'emprisonnement, des années d'emprisonnement, mais à la clarté lumineuse de sa vérité. Car l'efficacité de la sanction ne tient pas à sa cruauté, mais plutôt à sa certitude.
1: C'était Mario Metonon, procureur spécial de la CRIET à l'occasion de cette rentrée judiciaire. Toujours en actualité nationale, la Haute Autorité de l'Audiovisuel et de la Communication a présélectionné ce mardi 59 projets de médias privés, dont 2 chaînes de télévision numérique terrestre, 17 télévisions satellitaires et 40 stations de radio. La prochaine étape sera la vérification technique des installations et des équipements des promoteurs présélectionnés afin de s'assurer de leur conformité aux exigences du cahier des charges de la HAC avant la sélection définitive. Et puis Floriane Mané-Gaza, personne responsable des marchés publics de la mairie de Cotonou, a démissionné de ses fonctions ce mardi dans un contexte marqué par des interrogations sur plusieurs chantiers inachevés. Sa démission intervient quelques jours après le départ du secrétaire exécutif de la municipalité, Ange Paten Amoussouga. Les informations hors de nos frontières. Au Niger, la Société des journalistes de Radio France Internationale réclame la libération immédiate du journaliste Moussa Kaka, porté disparu depuis 6 semaines. Dans un communiqué publié ce mardi, elle demande aux autorités nigériennes de fournir des informations claires sur son sort, son lieu de détention et les motifs de son arrestation. La semaine dernière, le ministre nigérien de la Justice a assuré à Reporters sans frontières que le journaliste était vivant et détenu. En RDC, l'ancien président Joseph Kabila prend la tête du Front pour la refondation de la nation. L'annonce a été faite ce lundi 12 octobre à Goma. Ce mouvement regroupe l'Alliance Fleuve Congo et le M23. Joseph Kabila sera secondé par 3 vice-présidents, Corneille Nangaa, Bertrand Bisimwa et le général Sultani Makenga. Le FRN affirme vouloir mettre fin au pouvoir de Félix Tshisekedi, y compris par la force. Pour rappel, Joseph Kabila a été condamné à mort par contumace en septembre 2025 pour trahison et crime de guerre. Pour finir, en France, au moins 147 personnels de l'éducation nationale ont été blessés depuis le début du mouvement des lycéens, selon un bilan du ministère publié ce mardi. 20 personnes, dont 5 chefs d'établissement, ont été blessés au cours de la seule journée du lundi. Par ailleurs, le nombre de lycéens fermés, est en baisse avec 214 établissements concernés ce mardi contre 800 le 6 octobre.

0: octobre dernier. On parle sport avant de boucler cette édition.
1: Le sport.
0: Brièvement, la Confédération africaine de football envisage de porter les subventions annuelles accordées à ses 54 associations membres de 117 millions de francs CFA à près de 410 millions de francs CFA, soit une hausse de 250%. Cette augmentation représenterait environ 292,75 millions de francs CFA supplémentaires par fédération si la mesure se concrétise. C'est sur cette information que nous allons refermer cette édition, la toute dernière d'ailleurs dessus. Mardi 13 octobre 2026, mais avant de vous quitter, voici le rappel des titres. À l'hôpital de zone de Bemerekel-Sinandé, une campagne de lutte contre le cancer du col de l'utérus est actuellement en cours. Vous avez suivi les détails avec Chantal Biobakari, sage-femme à l'hôpital de zone de Bemerekel-Sinandé. En actualité nationale, la Direction générale des impôts met en garde contre la fraude fiscale et rappelle que les contrevenants s'exposent à des amendes et à des poursuites judiciaires. Au Niger, la Société des journalistes de RFI réclame la libération immédiate de Moussa Kaka, porté disparu depuis 6 semaines. Ainsi se referme cette édition du journal. Merci de nous avoir suivis. La présentation, c'était Emmanuel Kapouchichi. La mise en onde a été assurée par Inoussa Boko. Restez en compagnie de nos programmes et à bientôt.

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J'espère sincèrement que vous avez kiffé cette vidéo. 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